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1: Take a sip of champagne and relaxez-vous.
0: Nous sommes ravis de vous accueillir ici ce soir.
1: Êtes-vous prêt à vivre une soirée de folie, de glamour?
0: Alors dites à votre